Tonight, avance au train commande à travers la bouche des boutons. Le bruit source et le retournement du tambour n'est pas le chant d'une bataille héroïque. 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

0: heart le cœur vide, empty ses mains vides. Alors qu'il se croit dans la lumière, c'est le crochet des symboles, crochet des dieux, des chèvres et des vœux.
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0: rayonnement sa forme,
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0: sous de nos déflowered heads,
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0: 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Elles font les cieux
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